0: Monsieur Laudin, vous faites sans doute autorité en matière de bulldozer, tracteur et caterpillar, mais vos opinions sur la musique moderne et sur l'art en général, je vous conseille de ne les utiliser qu'en suppositoire.
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1: Salut tout le monde, bienvenue dans l'émission estivale de Siam Otutex, l'émission de Prune qui vous propose une plongée joyeuse dans les liens antifa de nos quotidiens. C'est ça ce qu'on essaie de transmettre depuis bientôt 2 ans dans l'émission. L'antifascisme, il se vit au quotidien. Il se concrétise dans les liens qu'on tisse avec les gens qui nous ressemblent et aussi avec ceux qui ne nous ressemblent pas du tout. Il se lit dans les solidarités concrètes, les prises de risques et les moments partagés. La canicule rend mon cerveau tout mou et romantique, c'est très canard ce que je vous raconte. Mais en fait, cet été 2026, il est difficile, mais genre, vraiment difficile. On a vraiment l'impression que rien ne va. Alors, on a envie de vous proposer un épisode qu'on surnomme entre nous un épisode doudou. L'été dernier, on vous avait emmené vivre la première Pride de Saint-Malo, et cet épisode, il nous avait fait beaucoup de bien. Et ben cette année, on continue sur la thématique plus de queereuses dans vos vies, en allant faire un tour à la librairie queer nantaise Les Vagues. C'est un lieu qui nous fait du bien, et on avait envie de vous faire entendre cette pépite. Au micro, c'est Céleste, mais dans les coulisses et en reportage sur place, je suis accompagnée de mes acolytes de l'espace, Lilia, Marie, Enora et Léo. Pour cette émission, on est passé aux Vagues, discuter avec des habitués des lieux, dont certaines sont des amis, et avec Amandine, la libraire. La librairie, elle n'est pas grande, elle est située en bas de la rue de Strasbourg. Sa vitrine change régulièrement, mais elle est toujours douce et colorée. Quand on entre, on est salué par Amandine, dont c'est le métier, mais aussi souvent par 1, 2, 3, 4 personnes assises à une petite table bleue, une tasse de café à la main et du rire dans les yeux. Au mur, il y a des livres. Sur les îlots, il y a des livres. Nombreux sont ceux qui ont un petit mot ou un petit cœur pour montrer le chemin aux indécis et indécises. Il y a des livres, mais pas que. Il y a aussi des colliers, des affiches en soutien à la Palestine, des Dyke Cups, des cartes, des t-shirts en soutien à l'association Paloma, des tapisseries en crochet qui disent PD et Fuck Terf, et des petits mots. Dans les toilettes, les murs sont recouverts de cartes postales adressées à la librairie. Il y a quelques mois, quand il a fallu décider le thème des émissions de l'été, j'ai tout de suite proposé Les Vagues, parce que j'adore le lieu et que je suis entourée de personnes qui l'adorent aussi. Et en fait, c'était tout. Je voulais une énième excuse de passer du temps dans la librairie. Les Vagues, c'est ça. C'est un lieu où on se sent bien et dans lequel on a envie de revenir. Mais c'est pas que ça. C'est un lieu ressource pour la communauté trans PD Bigwin de Nantes. C'est un lieu d'archivage de nos vécus et de nos luttes. Et c'est un lieu tiers qui tisse des liens et des solidarités. Et faire cette émission, en fait, c'est aussi comme participer à notre échelle à cet archivage. On a envie que le souvenir de ce lieu perdure. Avoir une librairie queer dans sa ville, c'est super. Et ce n'est pas donné à tout le monde. Il y a des gens qui viennent de tout le 44 pour refaire leur stock de livres. Avoir des lieux explicitement queer, ça fait du bien. Savoir qu'en poussant la porte, on ne sera pas agressé d'un énième madame ou d'un millième monsieur, ça n'a pas de prix. Savoir qu'en feuilletant le livre mis en avant, on pourrait se reconnaître, ça n'a pas de prix. Voir toute une étagère dédiée aux luttes décoloniales avec des ouvrages sur la Palestine mis en avant, ça n'a pas de prix. C'est ça un espace communautaire. C'est un lieu où on se sent bien et on se sent bien d'être soi. Et je vous parle en connaissance de cause. Un après-midi froid, gris et vraiment très très déprimant de mi-décembre, j'ai investi moi-même cette petite table bleue à l'entrée de la librairie. J'y ai passé des heures à tricoter, à discuter avec les amis qui passaient dire bonjour, à échanger autour de livres à offrir. Pour beaucoup de personnes, queer ou non, la période de Noël, c'est pas un moment foufou en termes d'émotion. Et je voyais les gens venus acheter un livre rester 30 minutes, 1 heure, 2 heures dans ce petit espace, rien que pour faire le plein de douceur. Une librairie queer en plein centre-ville, c'est un espace à défendre. Et à défendre notamment d'attaques fascistes et homophobes, comme ça a été le cas en mai 2025. La librairie a été attaquée, la vitrine détruite. Et si les fachos se sentent menacés par la librairie, c'est sans doute qu'elle recèle une énergie antifasciste. Les Vagues, c'est un espace commercial. L'idée, c'est quand même qu'Amandine puisse se dégager un revenu et que le lieu continue d'exister. Mais on peut venir pour feuilleter, traîner, discuter, on ne sera jamais poussé à acheter. Il existe aussi un système de livres suspendus. C'est comme les cafés suspendus. Si t'as de la thune, tu peux donner plus au moment de passer à la caisse, et puis si t'as pas de thune, tu peux utiliser les bons pour payer tes livres. Réfléchir aux Vagues sur mon vélo en allant au travail, ça m'a fait penser à la théorie des tiers-lieux. Alors, est-ce que vous aussi, quand vous entendez tiers-lieux, vous avez en tête un espace avec des tireuses à bière locales et chères, avec une librairie de livres d'art chers, un skatepark, des espaces de coworking chers, et des gens très très blancs et très bourgeois? Un tiers-lieu dans nos imaginaires, c'est un truc de bobo, mais à la base, c'était un concept pas si con. Alors c'était un peu flou dans ma tête, du coup j'ai fait des recherches sur internet, j'ai lu des articles, regardé des vidéos, et je vous partage ce que j'en ai retenu. Le concept de tiers-lieu, il vient du sociologue états-unien Ray Oldenburg. Ray Oldenburg, qui a écrit un bouquin en 1989, The Great Good Places, dans lequel il analyse tous ces espaces de rencontre, de sociabilité et d'échange qui sont ni les espaces primaires, donc ça c'est la maison, le foyer, ni les espaces secondaires, ça c'est le travail. Dans son sous-titre, il nomme par exemple les cafés, les centres sociaux, les salons de beauté, les magasins, les bars et tous ces lieux où on se donne rendez-vous. Sa thèse, c'est la suivante. Ces lieux, c'est des espaces où les gens de toute classe sociale se croisent, où de la sociabilité se crée et des idées sont échangées. Et ce sont pour lui des fondements essentiels aux sociétés démocratiques. Bon, alors le Boug, il parlait surtout des espaces masculins et sa pensée était environ 0% intersectionnelle, mais il a le mérite de souligner l'importance des lieux non ou peu marchands auxquels tout le monde a accès. Depuis quelques décennies, son concept il est un peu critiqué et il est plus ou moins remplacé par celui du droit à la ville. Le droit à la ville, c'est un concept développé par Henri Lefebvre, c'est un philosophe français qui développe une analyse marxiste de l'urbanisme. Pour lui, les espaces publics, et notamment urbains, ils sont pas neutres. Ils sont le produit de rapports de domination de classe qu'ils reproduisent. En gros, tout le monde n'a pas la même expérience ou la même pratique de la ville, selon sa classe sociale, mais aussi son genre et son assignation raciale. David Harvey, un géographe anglais, reprend sa thèse et va plus loin. Selon lui, la façon dont sont agencées les villes répond à une volonté de reproduction du capital. En gros, la ville elle est construite de façon à ce que les riches soient de plus en plus riches. C'est le capitalisme. Alors l'idée c'est pas de vous faire un cours d'urbanisme marxiste, mais c'est pour vous montrer un peu les limites de ces tiers-lieux qui s'incarnent très bien chez nous. Ok, super, c'est sympa les tiers-lieux où on peut lire, boire une kombucha tout en regardant des enfants faire du skate. Mais ces espaces-là, ils reproduisent une ségrégation spatiale, parce qu'ils sont souvent fréquentés par les mêmes personnes, des bourgeois blancs au capital culturel de l'espace. Un vrai tiers-lieu, c'est un espace ouvert à tous, peu ou non marchand, fréquenté par des habitués, assez accueillant pour donner envie de venir, mais pas non plus trop bégé pour pas intimider, et agencé de façon à encourager et provoquer la rencontre et l'échange. Et ils peuvent prendre plein de formes. J'ai par exemple regardé un petit documentaire qui s'appelle The Tables de John Bunning qui montre comment deux tables de ping-pong dans un parc new-yorkais sont devenues un tiers-lieu essentiel au quartier. Et ben moi je trouve que les vagues c'est un tiers-lieu. Arsène, lui, il dit espace ressource. Amandine, elle dit place du village. Mais l'idée c'est la même. C'est un espace qui crée du lien. Cette idée elle a des limites bien sûr, c'est une librairie. Donc c'est notamment un espace intimidant et tout le monde se sent pas légitime à passer la porte. Mais c'est quoi le lien avec l'antifascisme, me direz-vous ? Eh bien le lien, c'est que la fermeture des PMU fait monter le vote d'extrême droite. Attendez, j'explique. Claudia Sénic, une économiste française, a sorti une étude en janvier 2026 dans laquelle elle analyse le lien entre la fermeture des PMU en France et la variation du vote d'extrême droite. Donc pareil, je vais pas vous faire un cours d'économie politique parce que j'en serais incapable, mais en gros, en s'appuyant sur le registre des terminaux de la Française des Jeux, elle démontre la corrélation entre leur disparition, donc la fermeture des PMU, et la montée du vote d'extrême droite entre 2002 et 2022. Et elle montre aussi que l'ouverture d'un café fait reculer le vote facho, donc il y a de l'espoir. Il y a plusieurs choses qui expliquent ce lien. D'une part, souvent, le PMU, c'est le dernier lieu de sociabilité à disparaître. Et le Rassemblement National, il joue sur ce sentiment d'abandon et de déclassement des communes rurales. Et d'autre part, quand les individus n'ont plus d'espace de sociabilité et d'échange, les convictions, elles ont tendance à se radicaliser. Les gens, ils sont face à leur télé, leur portable, et ils recherchent des explications simples et souvent caricaturales. Et tout ça, ça rejoint l'histoire des tiers-lieux avec une petite sauce antifa. Il faut que les gens aient des espaces où se rencontrer et échanger pour lutter contre les idées d'extrême droite qui enferment et isolent. Alors, pas sûr que les fachos passent le pas de la porte des vagues et qu'amendissent des radicalistes ou les masculins du 44. Mais, ouvrir un espace de discussion autour des identités queer ne peut pas faire de mal dans un contexte de lutte contre l'extrême droite. Bon, là j'ai trop parlé. Et maintenant que je vous ai convaincu que les vagues étaient un bastion de la lutte antifanantaise, je vous laisse avec Amandine qui nous parle de sa librairie, ou de notre librairie, comme elle dit.
2: Et voici. Merci à vous. Bonne lecture et bonne traduction.
3: Merci.
2: Et félicitations, c'est génial.
3: Merci. Bah, bon vacances.
2: Merci, à la prochaine.
1: Au revoir.
4: Donc quand on a ouvert la librairie en 2024, on avait vraiment envie que ce soit un espace où tu puisses venir sans nécessairement consommer. Des espaces de consommation, il y en a plein. Alors oui, le fait que ce lieu fonctionne, c'est parce qu'il y a des gens qui achètent des livres, mais il ne fallait pas que ce soit ça qui fasse le fonctionnement total de la librairie. Donc ça passe par le fait de faire des rencontres régulièrement, on en fait une par semaine et elles sont à chaque fois gratuites. Le fait aussi d'avoir une cagnotte qui permet d'acheter des livres en partie ou en totalité. Donc vraiment, pouvoir franchir le seuil d'une librairie, c'est pas anodin, c'est très marqué socialement. Si on peut y arriver en faisant des petites démarches, et l'une d'entre elles, c'est la gratuité, c'était important. Il y a un espace où les gens peuvent se poser. Là, par exemple, il y a quelqu'un qui s'est installé sur la petite table avec les chaises. C'est vraiment un lieu aussi où on peut stationner, juste pouvoir se poser, rencontrer du monde. Pour beaucoup de personnes, ça va être le premier contact aussi avec la communauté queer. Quand on rentre comme ça dans la communauté, c'est pas si simple. Si on n'a pas envie de passer par des applis, par des milieux festifs, comment on fait pour être en contact des siens? Bah, ça peut être juste se poser ici pendant un petit temps, regarder les livres, jeter un œil. Et c'est assez touchant parce que depuis qu'on a ouvert, je vois vraiment des gens qui ont évolué même physiquement et qui affirment beaucoup plus, je pense, leur identité et certains codes aussi communautaires. Et si cette librairie, elle peut un peu faciliter ça, bah c'est chouette. Et j'essaye à ma hauteur de faire en sorte que ce soit le cas. Déjà en étant le maximum pédagogique, selon le public qui vient, quand par exemple c'est des parents d'enfants trans qui vont peut-être mégenrer, ne pas utiliser le bon prénom, essayer d'accueillir ça avec un peu de pédagogie pour pas les braquer, parce que je me dis, le simple fait d'avoir fait l'effort de venir là, c'est suffisamment énorme. Il faut que moi je sois à la hauteur pour qu'eux puissent l'être après vis-à-vis de leur enfant. Et c'est comme ça que cet espace, il est devenu un peu la place du village. Et beaucoup de personnes, que ce soit des amis ou des clients-clientes, disent ça. Et c'est vrai que quand on vient ici, on croise forcément des gens qu'on connaît. C'est l'occasion d'échanger sur une lecture. Parfois, c'est des amis ou des clients-clientes qui conseillent d'autres personnes qui cherchent des livres. Je crois que toi, tu as eu aussi cette expérience-là de quelqu'un qui cherche un truc. Hop, tu as conseillé un livre. Et en fait, c'est un peu ça. On ne peut pas dire que ce lieu, il s'autogère, parce que ce serait faux. Mais il y a un truc où c'est un peu... Pour moi, c'est pas ma librairie, c'est notre librairie, quoi. C'est notre librairie queer. Il y a une personne qui est derrière la caisse et qui fait que tous les jours, je reviens. Mais il y a plein d'autres gens qui font que cet endroit-là, il vit, quoi. Ben, cet espace, moi, je l'ai investi à la fois, du coup, comme libraire, mais aussi comme personne queer. J'ai eu envie de faire un espace où j'aurais eu envie d'aller. Et comme je viens ici quand même beaucoup de temps et beaucoup d'heures par semaine, l'idée c'était aussi que ce soit un lieu qui soit vraiment habité. Donc ça passe par, on n'est pas dans une librairie lycée où tout est parfaitement rangé, il y a un peu de poussière sous les étagères si on regarde, tout n'est pas parfaitement droit, c'est un peu le bordel derrière la caisse. Et ça c'est aussi un petit peu moi comment je fonctionne dans le quotidien. Après, être ici c'est aussi... être ouvert et disponible à la rencontre. Il y a vraiment, à partir du moment où quelqu'un franchit le seuil, de se dire qu'il va y avoir une rencontre qui se fera ou qui ne se fera pas. Mais d'être aussi, je pense que c'est ça qui me différencie des espaces où je peux, des espaces militants et queer où je peux être en tant que juste personne lambda, et des espaces ici où j'ai vraiment envie de pouvoir recevoir correctement les gens. Et du coup, ça me procure beaucoup, beaucoup de joie. Il y a des gens qui viennent, les parents trans, les parents d'enfants trans, ça me touche trop, et qui viennent et qui sont plein de doutes, plein de maladresses, sans doute aussi un peu remplis de transphobie quelque part, mais qui veulent faire bien, et qui reviennent après avec leur compagne ou leur compagne, et qui reviennent après avec leur enfant, et leur enfant après il revient seul, et puis l'année suivante il demande de faire un stage ici, et des trucs comme ça où c'est vraiment des rencontres. Flo Folle, que tu as interviewé tout à l'heure, c'était un client à la base. J'aimais trop ce qu'il prenait à chaque fois, il écoutait mes conseils et tout. Et un jour, je me suis dit, vas-y, je lui propose d'aller boire un verre. Et maintenant, il anime un book club et c'est un peu aussi un des piliers de la librairie qui est toujours là. Enfin, c'est ce truc de... Vraiment, c'est plein de rencontres. Enfin, tout à l'heure, il y a une cliente que je n'avais pas vue depuis longtemps qui est passée, qui m'explique qu'elle vient de perdre son père et on a une discussion autour de la mort. Enfin, c'est que des petits moments comme ça et ça me remplit de joie et je me sens... hyper honorée de pouvoir avoir ce rôle-là, quoi. Et c'est un rôle que j'avais finalement un peu imposé à la commune, dans le sens où je leur ai pas demandé qui vous voulez comme gérante de la librairie. Et de voir que finalement, cette place que j'ai prise, finalement, les gens me la donnent aussi, quoi. Et ça, c'est très émouvant, ouais.
5: C'est très bien.
4: Dans l'agencement de la librairie, on a fait en sorte que les gens qui viennent puissent être au maximum autonomes. Il y a un truc où c'est intimidant d'aller dans une librairie, c'est intimidant de demander de l'aide. On est rapidement paumé et les classifications, on ne comprend rien, c'est chiant. Donc on a vraiment fait en sorte que ce soit le plus lisible possible. Donc dans la première partie, la première pièce, il va y avoir la littérature, donc roman, récit, poésie, théâtre, de l'autre côté les essais. Et à chaque fois, on a essayé de faire des grandes catégories. Donc, tu vois, en essai, il va y avoir les questions queer, les questions féministes, les questions décoloniales, avec à chaque fois des petites, comme des sous-parties pour expliciter un petit peu plus. Dans la deuxième salle, il va y avoir la jeunesse. La particularité de la jeunesse, c'est qu'on a essayé de classer plutôt par thématique que par âge, en disant que les gens qui viennent ici viennent souvent avec une envie de, je sais pas, de parler des familles queer, parler du genre à un enfant. Et plutôt que de faire une classification par âge qui me semblait être un peu, je sais pas, déconnectée de la réalité, on a essayé de faire plutôt comme ça. Il va y avoir de la BD, de la SF, des mangas, des BD, des beaux livres, voilà. Et du coup, comment je fais la classification ? Pas la classification, la proposition. Déjà, il y a beaucoup de textes qui ne sont pas de la nouveauté, qui sont sur table. Les livres, ils ont une durée de vie qui est vraiment genre minime. Et quand on s'inscrit dans une industrie qui est aussi dégoûtante que celle du monde du livre, il faut, à notre échelle, essayer de faire en sorte de le faire mieux. Donc, permettre à des livres de vivre plus longtemps en mettant des textes plus anciens sur table, c'est à la fois un geste écolo, mais c'est aussi un geste militant dans le sens où... les textes actuels qui paraissent ne viennent pas de nulle part. Et on a aussi des racines de textes queer, desquels on a pu faire émerger d'autres textes, qui sont importants de mettre en valeur et de remettre dans le contexte, parce que parfois il y a des choses qui peuvent être, avec un regard aujourd'hui 21e, qui peuvent être un peu gênants, voire problématiques, mais que ces textes-là ont aussi servi à ce que d'autres choses existent. Donc ça, c'est le premier truc. Et deuxième chose pour moi hyper importante, c'est de mettre en avant des maisons d'édition engagées. La chaîne du livre, encore une fois, c'est une industrie qui est vraiment monstrueuse et tentaculaire. Enfin, Bolloré qui possède tout le groupe Hachette. Et c'est pas juste la maison d'édition Hachette, c'est plein de maisons d'édition. Stock, Grasset, des maisons d'édition que beaucoup de monde peut connaître. Bah, en fait, c'est Bolloré qui en est majoritairement actionnaire. Donc, c'est ne pas mettre en avant à minima ces textes-là, pour favoriser plutôt une visibilisation de petites maisons d'édition engagées, qui galèrent et qui vont éditer des textes de ouf. Là, par exemple, sur la table, tu as un texte de Sylvia Rivera, meuf trans qui est morte au début des années 2000 et qui a été ultra importante pour les mouvements queer. Et bien là, c'est une toute petite maison d'édition qui est basée à Montréal. Et donc c'est des livres qui seront introuvables ailleurs et que je vais mettre sur table à côté par exemple des éditions La Fourmi, une maison d'édition qui s'est lancée il y a 2 ans à Lille, tenue par 3 personnes queer. Enfin voilà, c'est aussi ce travail-là de mettre en avant des textes qu'on va pas retrouver ailleurs, qu'on va pas retrouver à la FNAC d'une part, mais qu'on va peut-être pas aussi retrouver dans des librairies de gauche qui vont avoir un positionnement politique. Voilà, c'est une façon différente de travailler. Et voilà.
1: On enchaîne avec une première pause musicale. On vous propose Olivia Dean, I Could Be a Florist.
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0: Vous êtes de retour dans Siam Outoutex sur Prune 92 FM. Aujourd'hui, on se fait du bien en investissant dans la librairie Les Vagues, une librairie queer à Nantes, pour voir en quoi c'est un espace tiers, ressource, qui porte en lui-même des graines antifascistes. On avait envie de vous faire entendre ce que ce lieu fait aux gens. Et pour ça, on est allé parler à Flo Folle, Arsène et Elisabeth, des amis d'amis, et des piliers de librairie, qui nous parlent de leur lien aux Vagues.
1: Moi, je suis arrivée j'ai connu les Vagues à travers des événements qui étaient organisés juste avant le lancement de la librairie, qui étaient des événements de lecture de textes en public qui s'appelaient les Traversées. Et comme à ce moment-là, j'étais au début d'un projet d'écriture, je suis allée lire mes textes sur scène, donc dans un bar, donc ça se passait hors de la librairie. Et c'est par ce biais-là que j'ai rencontré Amandine, donc la libraire, et que j'ai eu connaissance du lieu. C'est aussi grâce à ces événements que j'ai commencé à nouer un lien avec Amandine autour vraiment de l'écriture, donc à la fois de mon projet d'écriture dans lequel elle a été d'un très grand soutien, mais aussi à travers un goût commun, je pense, pour la littérature queer. Et c'est vrai que aujourd'hui, pour moi, la librairie, elle incarne un peu tout ça à la fois, c'est-à-dire un endroit où je viens chercher des ressources à nourrir justement mon écriture à travers des sources que je connaîtrais pas. C'est aussi un endroit de relation où je viens prendre un café sans forcément acheter quelque chose, mais juste pour papoter, raconter ma vie, mes peines de cœur, mes tracas au travail, puisqu'il y a une amitié qui a émergé de ces fréquentes visites. Et voilà.
2: Je m'appelle Arsène, j'ai 31 ans, je vis sur Nantes et j'ai découvert Les Vagues et rencontré Amandine la libraire dans une période de vie où j'avais besoin de me refaire des habitudes sur Nantes et rencontrer des nouvelles personnes. Et cette librairie, c'était un peu un outil simple pour rencontrer du monde et voilà. Et à force de venir et de prendre le café et de papoter avec Amandine, c'est devenu un endroit ressource finalement. En fait, moi, je suis vraiment pas un grand lecteur, donc ici, je viens pas chercher la lecture, je viens pas chercher à parler littérature. C'est vraiment pas comme ça que j'allais dire que j'utilise le lieu, mais c'est vraiment un endroit où je sais, enfin, je viens, je sais qu'il va y avoir du monde, il va y avoir Amandine, il va y avoir des gens que je connais, je vais pouvoir rester, parler, avoir des échanges. C'est plutôt un lieu de rencontre. Où ça me permet aussi de voir des gens que je ne vais pas croiser souvent, mais je trouve que c'est vraiment un endroit qui permet de créer du lien et de faire du lien entre nous, entre personnes de la commu. Et aussi un endroit ressource, qu'Amandine, c'est une amie et quelqu'un que j'aime. Mais voilà, ça décale un peu de la librairie en soi. Du coup, j'ai travaillé un mois en décembre à la librairie. Du coup, la notion d'espace ressource, c'est vraiment tous les jours, il y avait du passage de personnes qui venaient, qui restaient une heure juste pour parler, boire le café, qui amenaient à manger et qui n'achètent pas de livres. Je viens comme ça à la librairie, mais je me suis vraiment rendu compte que beaucoup de gens le font et que c'est vraiment quotidien. Pour avoir fait de la vente dans d'autres endroits, c'était vraiment une super expérience de travail. La clientèle queer est tellement douce et tellement mignonne. Quelle chance de travailler dans une librairie queer. Et je me disais, ce matin, tu pourras couper, mais je te le dis quand même. Ce matin, je me disais, le savoir-vivre, c'est vraiment une notion qui est définie par les bourgeois. Et en fait, je pense que le savoir-vivre, c'est sûr, il n'est pas chez les bourgeois, mais je me suis dit, je pense qu'il est chez les queer. Parce que vraiment, c'était tellement doux, les gens sont tellement patients, mignons, calmes. Voilà. Bon voilà, je me suis dit ça ce matin, je te passe mes petites réflexions du matin.
3: Mais du coup, moi c'est Flo Folle, j'ai 26 ans maintenant, 26 ans, et puis je suis un client habitué de la librairie. On m'y retrouve assez souvent, et en fait j'ai découvert ce lieu avant l'ouverture sur Insta, quand il y a eu l'annonce que la librairie queer allait ouvrir sur Nantes. Et je me présentais comme ça sur les applications de rencontres en disant que j'étais littéraire de formation et de passion. J'ai arrêté parce que je croyais que c'était un peu snob. Et du coup, j'étais hyper content quand j'ai su que ça allait ouvrir une librairie queer à Nantes. J'avais même envoyé un message sur Insta, le Insta de la librairie, en disant que j'avais hâte de devenir un pilier de bibliothèque. Et c'est chose faite. Parce qu'en fait, j'étais au chômage quand ça a ouvert, j'avais pas mal de temps. Donc je passais beaucoup de temps ici à farfouiller dans les rayons et découvrir en fait toute une littérature que j'avais étudiée d'un point de vue hétéronormé dans le cadre de mes études. Et découvrir la même chose, mais queer, avec nos existences, ça m'a rendu un peu zinzin. Donc j'ai fait que lire. Et puis ensuite, au fur et à mesure, bah, avec Amandine, on se connaissait pas à la base, Amandine la gérante. Et en fait, avec le temps, on s'est rendu compte qu'on lisait les mêmes choses. Et donc on est devenus très amis aujourd'hui.
1: Je viens au VEC pour plusieurs raisons, parfois tout simplement parce que j'ai besoin d'un livre, soit de commander un livre, soit d'acheter un livre dont je sais qu'il est déjà présent à la librairie. Ça peut aussi être vraiment, j'allais dire des visites de courtoisie, mais en tout cas de venir échanger avec Amandine. Parfois je peux me dire « Ah mais ça fait une semaine, 10 jours que je ne suis pas passée, donc je passe prendre des nouvelles, en donner aussi ». Parfois je passe aussi parce que je suis à un moment où j'ai pas grand chose d'autre à faire et moi, j'ai de la chance d'habiter à deux pas et je sais que voilà, je vais toujours pouvoir passer un bon moment, éventuellement lire dans un coin et souvent y croiser des amis puisqu'en réalité c'est vraiment un lieu de passage et c'est rare que quand je suis présente à la librairie je ne croise pas quelqu'un que je connais autre que Amandine qui vient soit aussi passer prendre des nouvelles soit flâner, acheter un livre, etc. Et à cet égard là je trouve que c'est un lieu de passage c'est un lieu où j'aime bien croiser des gens parce que ça donne aussi des conversations intéressantes que j'aurais pas forcément avec des gens que je connais peu, sur leur lecture par exemple. Et ça, je trouve ça assez chouette de pouvoir un peu échanger là-dessus avec des personnes que je connais de différents endroits.
3: Bah, en fait, déjà, on est vraiment sur l'archétype d'une safe place. Enfin, un espace où, quand tu rentres, là je me situe en tant que personne queer, PD, 6, mais en gros, quand je rentre, je me sens un peu comme à la maison. On y est bien, il y a des bouquins partout. C'est très coloré, c'est pas une librairie où tous les livres sont blancs, il y a du silence, ça parle pas. En fait, c'est un espace où il y a de la vie, il y a de la couleur, il y a du beau un peu partout, il y a beaucoup de fleurs, des choses qui moi me parlent et me touchent en tant qu'homosexuel. Très, très dans les clichés. Mais, et donc, voilà, c'est pourquoi j'y reviens, parce que bah, c'est cette sensation de safe place, d'endroits où on s'y sent bien, on est toujours hyper bien accueilli par Amandine. Et puis bah en fait maintenant que je la connais bien, quand je rentre, elle me propose toujours de boire un café. Et puis c'est ce que je disais tout à l'heure, ce qui est bien aussi à force et ce qui fait qu'on y vient souvent, enfin qu'en tout cas moi j'y retourne, c'est que quand je vais à la librairie, je sais que je vais croiser des gens que je connais. Je sais pas forcément qui, mais je sais que je vais croiser des personnes qui, grâce à ce lieu, sont devenues des amis. Des personnes que je connaissais pas avant, ou que je croisais juste de temps en temps dans des événements, ce genre de choses. Mais en fait, la librairie a permis de créer de l'échange avec ces personnes-là et de faire que ces personnes sont devenues des copaines, quoi.
2: Bah, effectivement, je pense que c'est hyper important que... Enfin, en fait, créer des lieux via des outils, que ce soit la librairie, le bar, ou autre chose, quoi. Que, en tout cas, qu'il y ait des lieux où les gens puissent se retrouver. Des lieux où on peut se rencontrer. Peut-être que des fois... Non, je suis pas sûre, parce que je pense que pour plein de gens, aller dans une librairie, c'est pas si facile. C'est un peu des lieux où c'est un peu facile de passer la porte. Bah, peut-être que ça... Alors, la lecture, non, c'est pas quelque chose qui est... tout le monde ne lit pas, c'est pas un... Enfin, mais ça reste quand même des endroits qui ont pignon sur rue, et du coup, c'est quand même facile d'y entrer.
4: Oui, puis c'est pas une grosse teuf au macadam où faut se dire qu'il faut consommer pour se sentir à l'aise.
2: Oui, c'est des lieux où on peut venir comme ça en journée quand on est dispo. C'est aussi des lieux où on sait où c'est. Enfin, c'est pas comme les collectifs ou les assos où des fois, on sait pas trop comment y rentrer. On a l'impression qu'on doit connaître quelqu'un pour y mettre les pieds. Une librairie rue de Strasbourg, de fait, en fait, c'est facile d'y aller et d'y avoir accès. Et je pense qu'à Nantes, il y a des périodes où il y a d'autres lieux qui ont fait office de lieu de rencontre, la plaisir.
4: Les impertinentes, en vrai, elles font un peu ça.
2: Les impertinentes, elles font un peu ça. Et je pense aussi qu'il y avait des collectifs qui, à un moment, enfin, avec des. Pollen fait ça aussi, mais j'ai l'impression qu'il y a un moment, il y avait plus de soirées à Pollen, plus régulières. Enfin. J'ai aussi l'impression qu'il y avait des moments à Nantes où il y avait plus de lieux de rencontre et que, bah, avec l'absence de lieux, les difficultés à organiser des choses, la fatigue militante, etc. En vrai, je pense aussi que les vagues est venue aussi à un moment pallier ce besoin. Si, quand même, le mois où j'ai travaillé ici, je ne m'attendais pas à ce qu'il y ait une clientèle aussi large. C'est-à-dire qu'il y avait autant des vieilles lesbiennes que des vieux PD, que des jeunes queers de 19 ans, que des personnes de 40-50 ans. Enfin, il y a vraiment aussi... la librairie, c'est utilisé par plein de gens super différents. Et des gens que, de fait, on ne rencontre jamais. Enfin, il y a un peu ce truc de... En fait, moi, les vieilles lesbiennes, je ne les vois pas. Et là, elles venaient, elles achetaient des livres et on papotait. Enfin, ouais, ça c'était vraiment super. Et effectivement, à Noël, avant tu m'as posé la question, mais à Noël c'était aussi une période, oui, spéciale, où du coup ça laissait aussi l'espace à plein de personnes queer de dire bah là ça va être dur d'y aller, j'ai pas envie, et se rendre compte qu'on est tous dans la même situation, c'est-à-dire globalement pas spécialement envie d'aller dans nos familles à Noël. Et que d'un côté, offrir un cadeau c'est quand même Enfin, c'est aussi important, et qu'en fait il y avait quand même beaucoup de queer qui étaient là pour offrir des cadeaux soit à leur famille, soit à leurs amis. Et dire un peu qu'on aura beau critiquer, oui, intellectuellement, etc., c'est jugeable les fêtes de famille, Noël, etc. Et d'un côté, ça reste des moments de partage qu'on vit depuis qu'on est enfant. Et continuer de quand même y participer, c'est parfois important. Et du coup, c'était quand même super chouette d'être à la librairie en décembre. Enfin, il y avait aussi une forme de soutien autour de ça, tout en quand même participant à Noël. Enfin, voilà. Et en chantant des chansons de Noël tous les soirs avec Amandine avant de fermer. Voilà.
4: Ce sera diffusé.
2: Ouais, parce qu'on a quand même des voix. Bah, vous en rendez compte, mais vous vous rendez pas compte, mais en chantant, c'est encore plus beau.
3: Et du coup, je suis animateur et facilitateur d'un book club TPBG pour TransPD Bigouine. On a fait deux éditions, et bien on reprend à la rentrée, on fait une petite pause pour l'été là. Et le book club, c'est venu d'un constat qu'on s'est fait avec Amandine, qu'à Nantes, ça manquait d'espace de sociabilité queer, de manière générale, et qu'on avait surtout des événements ponctuels, des soirées drag, des soirées thématiques, politiques, mais que ça manquait... Donc déjà petit 1, d'espace queer de sociabilité, et petit 2, que des espaces de sociabilité queer hors consommation, par là, j'entends consommation d'alcool ou consommation financière tout simplement, bah en fait qu'on n'en avait quasiment pas. Et le constat était aussi que j'adore parler bouquins. Et que, bon, à part Amandine, il n'y avait pas grand monde avec qui je parlais bouquins. Et donc, on s'est dit, bon, on va créer un club de lecture queer, TPBG. À la base, il s'appelait TPG. On a rajouté le B pour rendre la chose plus inclusive. Comme ça, on se situe aussi dans un contexte politique et historique. TPG, le mouvement TPG, c'est l'équivalent du mouvement queer aux États-Unis, mais en France, qui a eu un grand essor, surtout au moment des années SIDA. Enfin, c'est toute une histoire politique. Et en gros, donc, le credo de ce club de lecture, c'est une dizaine de personnes. On se retrouve une fois par mois pendant 4 mois et on se lit tous le même livre. Et on se retrouve une fois par mois donc, pour parler de ce livre qu'on a lu ensemble. Nous, on fait une présélection en amont de 5 bouquins et collectivement, on en choisit 3. Et donc, ces livres-là, c'est que des livres sur des vécus queer écrits par des personnes queer dans le passé. Ça nous semblait important. C'est principalement des livres du 20e siècle. On en a un peu du 19e et quelques-uns du 21e, mais beaucoup début, milieu 20e. Pourquoi ? Pour montrer qu'en fait, on est ancré dans l'histoire. Qu'on a une existence qui n'est pas récente, contrairement à ce qu'on peut entendre quand même de manière assez régulière sur des médias qui nous sont opposés. Et pour montrer que aussi, il y a eu des vécus et des existences queer heureuses, quelles que soient les périodes de l'histoire. Et donc, on peut créer du beau par nos vécus et donc montrer ça dans une période qui est un peu une période de retour de bâton. En ce moment, avec une montée du fascisme et de l'extrême droite, c'est bien. Et puis ce qui est bien, c'est que, en fait, on se retrouve à une dizaine, un mardi soir, autour de gâteaux et de boissons, à parler d'un bouquin avec des histoires d'amour qui ont eu lieu dans le Londres des années 20, dans le Paris de la fin du 19e. Et en fait, ça fait du bien à tout le monde, parce qu'on se change complètement les idées de nos vécus, de nos quotidiens, tout ça, juste pour parler bouquins entre nous, et ça crée un espace de vie et de sociabilité avec des personnes qui ne se connaissaient pas avant et qui se rencontrent, se découvrent autour de livres.
2: Les rencontres aussi.
4: Ah oui, les rencontres.
2: Ouais.
4: Ah oui, carrément, tu veux en parler ou pas?
2: Ouais. Eh bien, moi, je suis allée à quelques rencontres. En vrai, c'est vraiment pas quelque chose que je faisais avant les vagues, du fait effectivement que je lis pas tant que ça et que je pense que je me suis jamais posé de questions sur la littérature, comment on écrit un livre, qu'est-ce qui se passe pendant le travail d'écriture, etc. Donc c'est grâce aux vagues que j'ai découvert ça, et souvent ça m'a quand même donné envie d'acheter les livres et de les lire. Enfin, c'est quand même un super... à la fois on peut y aller juste comme ça, et à la fois ça m'a quand même régulièrement donné envie de lire le livre.
3: La librairie, elle a été victime d'une attaque qui a été coordonnée par l'extrême droite, avec des vitrines qui ont été détruites. Ça a eu lieu l'an passé, la veille d'un rassemblement fasciste à Paris. Ça a été un moment qui a été très difficile parce que justement ça a été l'attaque frontale et ouverte d'une safe place, comme si on s'introduisait en fait dans notre maison et qu'on la cassait. Et en fait, ce qui s'est passé, c'est que à ce moment-là, et d'autant plus à ce moment-là et depuis ce moment-là, je trouve que la librairie est devenue cet espace de sociabilité queer. Dans le sens où pendant un mois, avec un groupe d'un certain nombre de personnes, on se retrouvait juste pour pas laisser Amandine seule. Et en fait, on se retrouvait tous les jours. Et moi, j'étais au chômage à ce moment-là, donc je venais souvent. Mais donc, il y avait toujours du monde. On buvait des cafés, on prenait des petits-déj en groupe tous les matins. Et là où, en fait, les fascistes, ce qu'ils ont voulu faire à ce moment-là, c'était nous intimider, nous faire taire, nous faire rentrer chez nous, retourner dans le placard. Et moi, ce qui s'est passé, ça a été une démonstration de force. Montrer qu'on était nombreux, nombreuses, qu'on occupait l'espace, parce que clairement, on était sur le trottoir, dehors, dans la rue, à faire du bruit, à être flamboyant, flamboyante. Et en fait, leur montrer que quand ils veulent nous taire, et ben nous, on répond en étant encore plus nombreux, nombreuses, fort fortes, et que leurs intimidations ne sont que des motifs pour nous, pour montrer qu'on ne s'arrêtera jamais d'exister, et que c'est à eux de se terrer dans l'ombre de la honte de leur existence médiocre. Voilà, en gros.
1: Pour moi, ce qui a été marquant au moment où la librairie s'est fait attaquer, c'est toute la solidarité qu'il y a eu par la suite, et qui prouve aussi que c'est un endroit où, enfin, que énormément de personnes sont attachées à cet endroit, puisque il y a eu un relais pour que Amandine ne soit jamais seule à la librairie, et un relais qui est venu autant de personnes qui étaient déjà ses amies que de personnes qui sont simplement des clients, des habitués de la librairie. Et je pense que ça dit beaucoup de l'importance de ce lieu pour un public assez large, et moi c'est ça qui m'a frappée, de voir que pendant plus d'un mois il y a eu tous les jours, toute la journée, du monde à la librairie.
2: Bah, après, je pense que moi dans ma vie j'ai eu la chance et le privilège de peu vivre d'homophobie et de transphobie, en tout cas des violences des violences qui me paraissaient plus importantes, quoi. Et je pense que c'est la première fois que je me sentais touchée tout proche de moi. Donc à la fois ça a été un moment difficile, comme si là c'était à ma porte, quoi. Et d'un côté ça a été un vrai moment de soutien. Enfin, on a quand même fait relais pour babysitter Amandine, la libraire, pendant un mois pour s'assurer que jamais elle était seule. Ça a vraiment fait lien. Enfin, et vraiment un truc quand même de rassurant de... Dans ces moments-là, on est capable de faire lien commun et de faire soutien. Donc c'est un moment à la fois assez douloureux, et d'un côté c'est un moment assez... c'était quand même assez émouvant et touchant de voir tout ce qui s'est passé après, quoi.
0: Épisode Doudou oblige, je vous partage ma chanson préférée. On écoute « Pendant que les champs brûlent » de Niagara.

0: On est toujours ensemble pour cet épisode estival doudou de Siam Autotext sur Prune. Dans la première partie de l'émission, on a entendu ce que produit un lieu comme Les Vagues, la librairie queer de Nantes. Maintenant, on a envie de vous faire entendre ce qu'on y trouve. Des gens, des conseils, des livres. Attention, c'est le moment immersion sonore.
1: Salut, c'est Nora pour une chronique culture estivale.
2: Fait chaud, hein ? Fait chaud, hein ? Je trouve pas qu'il fait chaud, là ?
3: Fait chaud, hein, en ce moment ?
2: Fait chaud !
1: Comme vous pouvez l'entendre, je ne suis pas dans les studios de Prune. Je vous parle depuis le plateau de Mille Vaches, les fesses au frais dans l'eau de la Vienne. Si je remonte cette rivière à pied, sur 11 km, je trouverai sa source. Et si je me laisse glisser dans le sens du courant, j'atteindrai la Loire dans 352 km, à peu près. Le niveau de l'eau cette année est un peu plus bas que le niveau de l'année dernière, qui était déjà un peu plus bas que l'année d'avant. Il y a quelques jours encore, le ciel était complètement voilé et chargé d'une odeur de brûlé, portée par le vent depuis les méga-feux de Gironde. Sur les plateaux télé, des gens plus ou moins intelligents s'écharpent entre solutions court-termistes et plans longue durée pour lutter contre la crise climatique. Au milieu de ce marasme, alors que je laisse la Vienne me rafraîchir le fondement, je songe à tous les changements qu'on devrait opérer en tant qu'espèce pour pouvoir envisager un avenir moins sombre. Je me dis que je pourrais profiter de mes vacances pour avancer sur un petit travail de fond, par l'art, la culture et les balades en forêt, pour faire évoluer mon rapport à l'écologie et à la nature. Je suis issue d'une génération à qui on a parlé d'écologie dès l'école primaire. C'était au début des années 2000, on nous a appris à ne pas gaspiller de l'eau, à ne pas jeter nos déchets n'importe où, à respecter la nature comme une ressource essentielle à la vie humaine et à la protéger pour protéger notre santé et notre avenir. Mais jamais il n'a été question de la respecter pour elle-même, non pas comme une ressource ni comme un joli décor, mais comme un sujet à part entière, sans penser à l'utilité qu'elle a pour nous, les humains et les humaines. Je sais, c'est pas facile à envisager. Ça me fait un petit vertige, comme quand je pense à l'infinité de l'espace. Ça demande un vrai changement de paradigme, et donc un travail de fond sur le long terme. Pour remodeler petit à petit notre vision du monde, notre perception de la nature et élargir le champ d'action de notre empathie, en s'entraînant à l'étirer, comme un muscle, jusqu'à ce qu'elle enveloppe tous les animaux non humains, bien sûr, mais aussi les individus non humains. Pour qu'un jour nous puissions tous ressentir sincèrement de la peine face à un lit de rivière asséché, ou de la joie en regardant la pluie tomber sur une prairie. Pour ce que ça leur fait en tant qu'entité, et pas pour ce que ça augure pour le futur de l'espèce humaine. Cette évolution de notre rapport au réel est fondamentale si on veut voir advenir des changements plus concrets, dans le droit ou dans la loi, comme en Équateur par exemple, où les droits de la nature sont inscrits dans la Constitution, ou en Nouvelle-Zélande, où le Parlement a accordé au fleuve Whanganui le statut d'entité vivante, pour que les droits et les intérêts de ce cours d'eau puissent être défendus devant la justice. Heureusement, pour nous accompagner dans ce travail mi-philosophique, mi-spirituel, on peut compter sur l'art, notamment sur des œuvres de fiction dont les personnages principaux sont des individus ni humains ni animaux. Dans La princesse Mononoke par exemple, Hayao Miyazaki fait de la forêt une protagoniste majeure dans l'histoire. Mon roman de l'été, celui qui accompagne mes baignades dans la Vienne, fait partie de ces fictions qui ont le pouvoir de modifier notre rapport au réel. C'est un roman de Wendy Delorme qui s'appelle Le Parlement de l'eau. L'autrice fait des entités aquatiques de véritables personnages. Comme on est en vacances, on n'est pas pressé. Je vais prendre le temps de vous en lire un extrait. Delta est malade depuis des mois. Elle ne viendra pas. Elle nous a fait parvenir un arrêt maladie ? Je pense que ce n'est pas nécessaire. Vous avez constaté, comme nous toutes ici, l'extinction massive des anguilles, des palourdes. Elle pue la mort. Personne chez les humains ne l'approche plus à moins de 3 km. Et quand les vents marins poussent son odeur vers les terres, c'est l'enfer. Les populations du littoral vivent avec des masques sur la

0: bouche et sur le nez. Ils ont l'habitude, on ne va pas les plaindre, tout cela est bien de leur faute. Mais nous avons laissé faire. Restons, s'il vous plaît, fidèles à l'ordre du jour que nous avions voté. D'abord, recensement des présentes. Nom, entité juridique. Delta est absente, mais y a-t-il quelqu'une pour la représenter ?
1: Moi, j'ai été mandatée.
0: Une voix fluette s'est élevée du tout dernier rang. Une voix fluette et basse, comme étouffée par une nuée de moustiques vrombissants. C'est Marée Salant, la plus méprisée de toutes, la plus complice peut-être avec les humains, qui se laisse ratisser depuis des siècles dans le delta de Camargue, où l'eau ne coule plus libre depuis l'endiguement du Rhône par Napoléon III après les grandes crues de 1856. Toutes se rappellent cette funeste déclaration du bonhomme. Je tiens à honneur qu'en France, les fleuves, comme la Révolution, rentrent dans leur lit et qu'ils ne puissent plus en sortir. Ce souvenir pèse sur l'Assemblée. Silence. Tous les regards sont de celui de Marais. Voici le mandat de représentation. Marais, de son allure traînante, aussi chointante que sa voix, progresse jusqu'à l'estrade pour montrer le document à la présidente. Celle-ci retient un soupir. D'un ton le plus neutre possible, elle poursuit. Continuons. D'autres absentes ? Des mandats de vote par procuration ? Toutes se regardent, comme pour se compter, évaluer les forces en présence. Personne n'ose le dire, mais l'absence de Delta et sa représentation improbable par Marais ne masque pas, ne divertit pas et ne détourne pas de la raison pour laquelle aujourd'hui le Parlement siège, en cette fin d'hiver, hors saison, pour une telle session plénière. Les glaciers alpins n'ont personne pour les représenter, et ils ont une extinction de voix, déplore Torrent. Encore la faute des hommes, gronde Rivière. Tout le monde déteste les piscines ici, on est d'accord ? S'exclame Cascade. On pourrait ajouter à l'ordre du jour un vote pour la propagation d'un champignon à mycose humaine dans les piscines privées. Excellente idée, approuve Torrent. Qui voudrait s'en charger ? Il nous faut une chef de projet. On a d'autres urgences que les piscines, risque Marais. Tout le monde fait comme si Marais n'avait rien dit. Marais est transparente, toujours à l'Assemblée. Une transparence qui date des débuts de son histoire avec les humains. Certaines l'appellent collabo. Il se chuchote que Marais aurait pu, aurait dû agir comme les sables mouvants, engloutir les hommes posant pied sur ces terres. Et puis Marais est une drama queen, qui tyrannise tout le monde depuis autant de siècles qu'elle collabore avec les humains. Il se dit même qu'elle a été créée par eux. Rivière pense que Marais a pris d'eux ce goût du commérage, du gossip, du drame. Marais a fait une réputation pas possible à la plupart de ses ex. Cela fait 200 ans que les écluses et certains canaux ne viennent plus aux assemblées, mais Marais, elle continue de venir, et voilà que Delta lui a confié un mandat de représentation. Ça fait honte de choc. Est-ce que Delta est la nouvelle petite amie de Marais ? Quelqu'une peut prévenir Delta que Marais va lui mettre la misère, enfin qu'il y a de fortes chances ? Fleuve gronde d'une voix impétueuse. Manquerait plus que je me fasse représenter par les méga-bassines. La présidente bat le rappel. À l'ordre du jour, nous devons statuer sur les attributions de siège et le droit de vote aux nouvelles entités créées par l'humain. Les canaux et les lacs artificiels ont été admis à siéger dès la première assemblée, mais le problème se posait moins alors. Nous avons une demande d'inclusion de la part des citernes, des canalisations urbaines et... des retenues d'eau. La voix de la présidente s'est faite crépusculaire sur ces derniers mots. Un murmure d'horreur, un frémissement de dégoût parcourt l'hémicycle. La présidente reprend. La commission paritaire va nous présenter sa synthèse, après avoir étudié le dossier. Je rappelle qu'aucune d'entre nous ne peut se targuer de ne pas servir aux humains ou de ne pas avoir subi les effets de leur entreprise de domestication. Parmi nous siègent des entités modifiées, voire créées par l'homme. Personne ne contredit. Mais en réalité, et ça personne n'ose le souligner, ces entités-là viennent rarement siéger et s'abstiennent de voter. Et puis les retenues d'eau, c'est autre chose. Toutes savent ce qu'elles ont fait au cycle de l'eau douce. Et on sait que ce sont des brutes, aux stratégies offensives, aux verbes impérieux. Depuis quand envisage-t-on de faire siéger les ennemis ? C'est l'écho faible, exténué de nappes phréatiques qui proteste ainsi. Un murmure s'ensuit. Puis toutes les ondes se calment quand une voix grondante s'élève, profonde, immense et millénaire. La voix originelle, que certaines ne connaissent que de loin. Une voix dans laquelle ondule le chant des baleines et les oscillations de lents tentacules qui balaient les fonds, ne voient jamais le jour, ne connaissent pas plus le contact de l'air que l'éclat du soleil. Océan vient rarement. Sa présence légendaire aux anciennes assemblées alimente encore les mythes qui l'entourent. Un petit rue dromois à la voix fluette, si ténue, qu'un barrage de galets construit par des enfants peut dévier son cours, demande à Méros, dont il rejoint les eaux.
2: « Dis, c'est vrai qu'on finit toutes dans Océan ?»
0: Méros, courroucée, qui l'hiver court impétueuse vers la belle rivière Drôme mais qui s'étiole l'été sous les longues canicules, chaque année plus cruelle, lui répond d'un murmure.
3: « Chut, c'est plus compliqué que ça. »
0: Océan a parlé, et Rue, inconscient comme le sont les jeunes flux qui coulent seulement sur quelques kilomètres entre leur source et un quelconque bassin d'élevage de truites, vient sans le savoir de commettre un crime de lèse-majesté. Mais comme au Parlement on admet les débats et les débordements, les détours, les palabres, les tempêtes, les typhons et les raz-de-marée, on tolère aussi bien l'innocence des jeunes eaux et leur naïveté. Après un silence gros comme peut l'être une crue toute gonflée d'orage, Océan reprend voix du plus profond des plaines obscures et abyssales que personne, parmi les entités présentes, n'a jamais visitées. C'est pourquoi Océan les rejoint rarement, et toujours par le biais de visioconférences. La situation est grave, et notre ordre du jour en deçà du danger. L'heure est venue pour nous de convoquer la Lune. Il faut tout submerger. Vous venez d'entendre un extrait du premier chapitre du Parlement de l'eau, un roman de Wendy Delorme paru au printemps 2026 aux éditions Cambourakis.

0: Je vais lire un petit extrait d'un poème de Pat Parker qui est présent dans Un soupçon de crachat. Pat Parker, c'était une militante et poétesse afro-descendante états-unienne lesbienne qui a été traduite dernièrement en France par la maison d'édition Hystérique et Associée, qui est une maison d'édition militante hyper importante. Et les textes de Pat Parker sont très importants. Et l'extrait que je vais lire a été publié dans les, enfin, a été écrit dans les années 60. Et je pense qu'il a rarement été aussi actuel qu'aujourd'hui. Et ça n'aura pas d'importance que vous soyez homosexuel, mais pas pédé. Lesbienne, mais pas gouine. Gay, mais pas queer. Ça n'aura pas d'importance que vous ayez votre propre entreprise, un bon boulot, ou que vous touchiez les allocs. Ça n'aura pas d'importance que vous soyez noir, chicana, autochtone, asiatique ou blanche. Ils viendront chercher les perverses. Et où serez-vous quand ils viendront? Et ce texte-là, je le trouve hyper intéressant parce que il est bien plus long en réalité. J'ai eu un peu la flemme de tout lire. Et il est d'une beauté puisqu'on a envie de le crier aujourd'hui à toutes ces personnes qui se muent dans le silence de leur confort et de leurs privilèges face à tout ce qui arrive aujourd'hui. Donc je peux que inviter les gens à l'acheter et à le lire. C'est page 30 de Un soupçon de crachat de Pat Parker chez Hystérique et Associés.
1: Alors moi j'avais envie de vous lire un extrait du recueil de poésie qui s'appelle L'odeur des pierres mouillées, qui a été écrit par Léa Rivière et publié aux éditions du commun. La partie que je vais lire s'appelle « Je ne suis pas trans dans la forêt ». Trans, c'est le nom d'un trou. C'est le nom d'un fossé, un écart. Trans, c'est le nom de la distance qui me sépare d'un ensemble de fictions situées qui ont échoué à traiter mon cas. C'est le nom de l'espace qui est juste là, autour de moi, entre mon corps et le succès de l'hétéropatriarcat. Trans, c'est le nom d'une bouée, d'un satellite, d'un tram qui longe le périph, d'une ceinture d'astéroïdes, de la couche de pesticides sur la peau d'une pomme dubitative, le nom des douves d'un château fort qui processe sa vulnérabilité, du corps éthérique de Beyoncé quand elle prend une pause, du bruit de la fête chez les voisines d'en bas qui fait comme une personne techno un peu cosy. C'est pas moi. Ça me longe, ça m'entoure, ça se frotte à moi, ça m'épouse, ça me fait frissonner, ça me tient chaud dans l'eau des rivières au printemps. Ça se déplace à ma surface, mais c'est pas moi. Trans, c'est le nom d'un rapport entre le monde et moi. Le nom d'une balise qui dit « c'est pas par là ». Un trigger warning, un panneau sur lequel on a écrit « attention à la marche ». C'est un peu ma meilleure copine, mon ange gardien rémunéré. Une contrôleuse qui déciderait de pas me verbaliser sans avoir dit à ses collègues que j'avais pas de ticket. Trans, c'est le nom de l'animal qui nage, court, vole, rampe avec moi dans la rue pour prévenir la dame de garder sa question pour elle. C'est le nom d'une technologie de médiation capable de faire raconter des histoires qu'on avait appris à ne pas dire à l'école. Je ne suis pas trans dans la forêt. Je suis trans tant que tu continues à opérer une corrélation entre un appareil génital, un pronom, une géographie des poils et un rôle social. Trans, c'est le nom de ce que tu vois de moi tant que tu n'as pas appris à me voir moi. C'est un beau nom, un nom de feu et de serpent sacré. Trans. C'est le nom de l'écart entre moi et ce qu'il aurait été plus simple que je sois, franchement, ce qui aurait vraiment arrangé tout le monde. C'est le nom de la fosse plus ou moins sceptique installée entre moi et ce qu'on a commencé à me demander d'être quelques mois avant ma naissance. Trans, c'est le nom de la différence entre la chose étrange, mouvante et pas finie que je suis et le projet un peu ambitieux de faire coïncider la multiplicité foisonnante des formes de vie animale en deux catégories douteuses. C'est le nom d'un défaut structurel d'imagination. Cette distance, ce trou, cet écart entre la norme et moi n'existe que par rapport à cette norme. Si la norme disparaît, il n'y a plus rien pour être entre, pour être en dehors. Il n'y a plus d'écart, plus rien à nommer. Je ne suis pas trans dans la forêt. Dans la forêt, je suis une chose qui devient d'autres choses, qui meurt, qui parfois chante un peu, pense un peu, parfois danse, parfois pleure, parfois dort. Je n'ai rien à prouver aux politiques sylvestres. On transitionne ensemble. Le devenir forêt du monde, c'est un peu plus qu'un amoncellement de biomasse capable de faire respirer une bande d'hétérotrophes en mal d'amour. Peut-être, ça implique aussi de sentir avec, par les racines. Je suis trans avec toi, tant que t'es pas à la hauteur de l'amitié des arbres. Et j'ai besoin de toi dans ma forêt.
2: C'est un livre de poésie. C'est pareil, je n'avais jamais lu de poésie avant de mettre les pieds aux vagues. Et d'ailleurs, les premiers mois, j'étais là genre, mais moi, jamais je lirai de poésie de toute ma vie. Et Amandine aime vraiment la poésie. Et du coup, moi, je me suis dit, mais il y a tant de gens que j'aime qui aiment la poésie. Peut-être puis-je essayer. Donc, c'est un recueil qui s'appelle Écharde de Lilibès ou Lilibet, je ne sais plus, Merle. Je parle de la catégorie porno. Bite de 25 cm avec des amix, parce que moi, j'ai pas ça. L'un me dit, moi j'ai un 10 clit, l'autre répond, moi j'ai une bite de 22 cm en plastique. Voilà.
3: Vous êtes sur prune de... Vous
2: êtes... Je peux choisir un autre extrait, si tu veux.
3: Il est super cet extrait.
2: Mais il est super cet extrait. Si ressens les émotions qui te traversent, relâche ta mâchoire et décrispe tes dents. Inspire, inspire au niveau du cœur, expire et détends ton corps. Tu n'es pas cette violence. À relire tous les matins.
1: Et c'est déjà la fin de l'épisode Doudou. On espère que si vous connaissez les vagues, vous vous êtes reconnus dans le récit qu'on vous a proposé et que si vous ne les connaissez pas, ça vous a rendu curieux, curieuse. Merci à toutes les personnes qui ont accepté de répondre à nos questions. Si on résume, les lieux où les gens se croisent et se parlent sont essentiels à la lutte contre l'extrême droite et les queers sont pleins de ressources en plus d'être trop beaux gosses. On terminera en rappelant que c'est super important d'acheter nos livres dans les librairies indépendantes plutôt que sur les sites internet de l'enfer ou des boutiques qui enrichissent les fachos déjà bien trop riches. N'hésitez pas non plus à soutenir les maisons d'édition indépendantes qui nous permettent d'avoir accès à des imaginaires et des discours boudés par les maisons d'édition détenues au hasard, je sais pas, par un facho et qui galèrent fort fort en ce moment. Merci à vous d'avoir été avec nous pendant une heure et on se retrouve en septembre sur Prune.

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1: Mais s'il y a bien un endroit où il n'y a aucune règle, c'est bien dans la création artistique. Il y en a déjà bien assez partout ailleurs. De toute manière, il faut de tout. Des gens pour excéder et d'autres pour être libres.

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